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0: J'espère que vous êtes happy. Bonjour tout le monde.
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0: Belle façon d'entamer les festivités de l'Ardent Réveil en ce dernier jour de la semaine avec Pharrell Williams. C'est happy, bon réveil.
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0: Les Jeannes et les Désirés sont à l'honneur en ce vendredi. Bonne fête à vous. Aujourd'hui, c'est la journée mondiale de la Croix-Rouge. En ce 8 mai, on a quelques événements qui se sont produits un 8 mai, notamment en 1886. L'invention de la boisson gazeuse la plus célèbre de tous les temps, le fameux Coca-Cola. La création de la Ligue des Droits de l'Homme en 1898-1945, la capitulation de l'Allemagne qui marquait la fin de la Deuxième Guerre mondiale, et puis en 1971, c'est une disparition qui est à noter, celle de Fernandel qui nous quittait à l'âge de 67 ans. Aujourd'hui, sachez que c'est l'anniversaire notamment d'Enrique Iglesias. Fête ses 51 ans, l'actrice qui incarnait Laura Ingalls dans La Petite Maison dans la Prairie, Melissa Gilbert, fête ses 62 ans. Et on termine avec l'animatrice Laurence Boccolini qui a 63 ans. Et évidemment, bon anniversaire si vous êtes né un 8 mai.

0: Tournée Planète et celle de Matt Pokora qui, je vous le rappelle, sera en concert cet été. Ça se passera en Francofolie de Spa.
1: 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La météo.
0: 4 à 6 degrés ce matin sur le Grand Liège. Les éclaircies matinales vont laisser la place à une météo beaucoup plus variable. Des éclaircies, des nuages en alternance et peut-être la possibilité d'une petite averse isolée dans l'après-midi. Les températures justement pour cet après-midi, 15 à 17 degrés. Demain, ce sera plutôt ensoleillé.
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0: Très très bon réveil avec Shakira sur LFM, c'était Zoo.
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0: Et avec le Burger King de Liège qui recrute 5 équipiers, 5 équipières en restauration rapide pour des CDD à temps partiel. Vous allez participer activement, bon déroulement du restaurant. Vous allez réaliser les différents défis en cuisine, en caisse ou en salle. Ce que l'on vous demande, c'est de posséder votre diplôme de l'enseignement secondaire technique 3e degré CESS en commerce. Alors si vous désirez postuler, vous aurez toutes les infos en vous connectant sur notre site lfmradio.be.

0: et partout sur le Grand Liège, c'est LFM qui vous distille sa meilleure musique avec Papa Outé, Stromae, 100% belge aussi, à ne pas manquer comme chaque soir tout à l'heure, ce sera dès 21h. On a Milo et My Emerson Machine avec la voix de Gloria et Stéphane, le remix du Dr. Pressure et du Dr. Beat, ce classique des années 80, remis au goût du jour au début des années 2000, c'est ce qui nous arrive juste après les bons plans d'Elena.
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0: Bonjour Elena.
2: Salut Fred, bonjour à tous.
0: Et on démarre cet agenda avec la fête des fous au château de Moa.
2: Organisée dans le cadre des fêtes de la Neuvaine, la fête des fous vous fera voyager jusqu'à l'époque des festivités médiévales au milieu des vestiges du château de Moa. Au programme durant tout le week-end, un campement et un marché médiéval, des joutes équestres, des combats ou encore de la fauconnerie. Retrouvez toutes les infos sur le site châteaumoa.be.
0: Direction Esneux ce dimanche, ce sera la 17e foire horticole.
2: Le rendez-vous des amateurs de jardinage et de passionnés de fleurs. Venez découvrir un large choix de fleurs, de plantes et arbustes proposés par des professionnels de qualité. L'occasion idéale de trouver les végétaux parfaits pour embellir votre jardin cet été afin de profiter d'un jardin luxuriant.

0: Vanessa Paradis avec les épines du cœur sur LFM. Excellent réveil sur le Grand Liège avec Phil Collins et Philippe Bailey d'Orsoulen Fire, le duo qui a marqué la moitié des années 80, la première en tout cas, 1984. Easy Lover, à noter qu'on aura aussi Amandine qui sera là d'ici 10 minutes avec l'horoscope de ce 8 mai.
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0: Oh wow wow, Nolwenn Leroy sur LFM.
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0: Bonjour Amandine.
2: Bonjour Fred.
0: L'horoscope de ce vendredi 8 mai, on commence avec les béliers, ça s'apaise.
2: C'est le moment idéal pour apaiser un malentendu, renouer en lien ou simplement profiter de la présence de ceux que vous aimez.
0: On va vous surprendre les taureaux.
2: Une rencontre pourrait vous surprendre et vous toucher profondément, votre sensibilité s'éveille.
0: C'est équilibré pour les gémeaux.
2: Au travail, votre subtil équilibre entre douceur et fermeté vous aide à négocier, poser vos limites et avancer avec assurance.
0: La chance est là les cancers.
2: Côté finance, la chance vous accompagne. Demander un financement pourrait concrétiser un projet important.
0: Concentration, les lions.
2: Votre énergie, votre concentration et votre persévérance sont à leur apogée. Aujourd'hui, rien ne semble pouvoir ralentir vos efforts.
0: Prenez garde à vous, les vierges.
2: Attention à la dispersion. Prenez le temps de vous recentrer, de rester fidèle à vos priorités et de ne pas céder à toutes les tentations.
0: Vous allez évoluer, rassurez-vous, les balances.
2: Les remarques et critiques reçues peuvent devenir de véritables tremplins. Elles vous aident à évoluer.
0: Vous êtes francs, les scorpions.
2: Votre franchise est précieuse, mais elle peut générer des tensions. Parfois, la patience et le silence sont les meilleurs alliés.
0: Quelques oppositions par les sagittaires.
2: Vous rencontrez quelques oppositions, mais votre confiance et votre persévérance vous permettent de les surmonter.
0: Prenez du recul, les capricornes.
2: Se perdre dans les détails peut sembler productif, mais prendre du recul vous aidera à simplifier vos tâches.
0: Ça vous inspire, les Verseaux.
2: La bienveillance de vos collègues est sincère et inspirante. Laissez-vous porter par cette énergie positive.
0: Et on termine avec les poissons. Réfléchissez.
2: Même si l'inspiration est forte, gardez les pieds sur terre. La journée demande des décisions réfléchies.
0: Merci Amandine, bon week-end.
2: Très bon week-end, Fred.
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aventure, Nocy, Ménélique et quel tube qui nous ramenait en plein cœur des 90s. Sur LFM, le show de Luc Petit est à voir en ce moment et jusqu'à dimanche à la collégiale de Vouilly. À l'occasion des septennales, vous allez vous laisser emporter par les ailes de la rose. Ce spectacle monumental au cœur de la majestueuse collégiale Notre-Dame de Vouilly, dans ce lieu chargé d'histoire. Danseurs, acrobates et voltigeurs vont donner vie à une fresque aérienne et vibrante à travers les envolées acrobatiques et les chorégraphies magistrales. Voilà, c'est à voir en ce moment. C'est jusqu'à dimanche en la collégiale de Vouilly. Vous retrouvez directement les infos sur le site Nocturne.

temps est devenu le rendez-vous incontournable pour les passionnés de tatouage, mais aussi de culture urbaine. On aura l'occasion d'en reparler avec nos deux invités, Mike Thème et Rémi Marchal. Voilà pour le caritatif Tattoo Fest. C'est au Métro de Liège, ça commence aujourd'hui et on en reparlera tout à l'heure, peu avant 8h sur LFM.

0: Renaud Dubois. Bonjour Renaud.
1: Bonjour Fred, bonjour à tous. Journée difficile en perspective pour les parties civiles ce vendredi au procès de Paolo Falzone. Ils vont aujourd'hui entendre les experts psychologiques qui ont dressé le portrait des deux accusés. Ils seront également confrontés à de nouvelles photos des victimes et des témoignages des médecins légistes. Hier, c'est l'expert automobile qui a été entendu. Ce dernier a indiqué que Paolo Falzone n'avait pas freiné avant l'impact avec les Gilles, indiquant également que s'il l'avait pilé sur les freins comme il l'affirme, il aurait percuté le groupe carnavalesque à une vitesse de 30 km/h au lieu de 105 km/h. Le Risk Management Group s'est réuni hier à la suite de la notification d'une épidémie d'antivirus à bord d'un navire de croisière à destination des îles Canaries. Ils ont discuté de la prise en charge des deux passagers belges qui sont à bord du navire. Ces derniers bénéficieront d'un accueil approprié et d'un suivi médical rigoureux à leur arrivée en Belgique, indique le SPF Santé Publique. Davantage d'informations sur la mise en place pratique de ce suivi sont attendues aujourd'hui. Donald Trump lance un ultimatum à l'Union européenne. Le président américain donne jusqu'au 4 juillet aux Européens pour appliquer l'accord commercial conclu avec les États-Unis. Passé ce délai, les droits de douane imposés par Washington à l'Union européenne bondiraient immédiatement à des niveaux beaucoup plus élevés, a averti le président américain sur son réseau social Truth. Le Parlement européen a approuvé fin mars, sous condition, l'accord commercial entre les États-Unis et l'Union, conclu l'été dernier à Turnberry en Écosse. Mais les procédures internes du bloc prévoient des négociations avec les États membres avant qu'ils soient formellement appliqués. En football, Fribourg face à Aston Villa, c'est l'affiche de la finale de l'Europa League qui se jouera le 20 mai. Hier soir, lors des demi-finales, retour, Fribourg s'est imposé 3 buts à 1 face à Braga. Et dans l'autre rencontre, Aston Villa l'a largement emporté face à Nottingham sur le score de 4 buts à 0. En Conference League également, la finale est connue. Hier soir, Crystal Palace s'est qualifié aux dépens du Shakhtar Donetsk en l'emportant 2 buts à 1. Dans l'autre demi-finale retour, ce sont les Espagnols du Rayo Vallecano de Madrid qui l'ont emporté 0-1 à Strasbourg, validant ainsi leur ticket pour la finale du 27 mai prochain. Voilà qui clôture ces informations. Tout de suite, retour à l'Ardent Réveil avec Fred.

0: I Just Might, Bruno Mars sur LFM.
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0: Excellent début de journée, c'est la dernière de la semaine aujourd'hui.
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0: Les Jeannes et les Désirés sont à l'honneur en ce vendredi. Bonne fête à vous. Aujourd'hui, c'est la journée mondiale de la Croix-Rouge. En ce 8 mai, on a quelques événements qui se sont produits un 8 mai, notamment en 1886. L'invention de la boisson gazeuse la plus célèbre de tous les temps, le fameux Coca-Cola. La création de la Ligue des droits de l'homme en 1898. 1945, la capitulation de l'Allemagne qui marquait la fin de la Deuxième Guerre mondiale. Et puis en 1971, c'est une disparition qui est à noter, celle de Fernandel, qui nous quittait à l'âge de 67 ans. Aujourd'hui, sachez que c'est l'anniversaire notamment d'Enrique Iglesias.

Ingalls dans la petite maison dans la prairie. Mélissa Gilbert fête ses 62 ans. Et on termine avec l'animatrice Laurence Boccolini qui a 63 ans. Et évidemment, bon anif hein, si vous êtes né un 8 mai.

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0: Il y a un petit détour du côté de Bruxelles ce matin avec BDA Boulevard des Airs sur LFM.
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2: La météo.
0: Et c'est pratiquement un copier-coller de la météo d'hier, Renaud.
3: Ça y ressemblera en tout cas pas mal. La journée va débuter avec des éclaircies matinales qui laisseront ensuite la place à une nébulosité variable avec de nombreux nuages qui pourront à nouveau libérer l'une ou l'autre averse localisée durant l'après-midi. Le temps restera toutefois sec dans de nombreuses régions et dans le courant de la soirée, le ciel se dégagera à nouveau. Au niveau des températures, il fera plus doux avec des maxima qui atteindront les 18 degrés. Ce matin, le thermomètre indique des valeurs de 8 degrés à Liège, à Ouen, Oupey-Wanze, Falaise, FM et trop. Il fait 7 degrés à Pesneux, Comblain-au-Pont et Remouchamp.
0: Belle journée sur LFM. Renaud, on se retrouve d'ici 20 minutes comme chaque jour. Ce sera pour le Zoom Région.
3: A tout à l'heure, Fred.
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0: Bugle, un grand classique du disco qui avait été repris ici il y a tout juste un quart de siècle par l'ex Spice Girls, Jerry Halliwell. It's a Raining Man sur LFM. Didier Bouclainville en mode wallon puisque nous sommes vendredi. Ce sera dans quelques instants. On aura aussi l'actu du Grand Liège à 7h30, l'horoscope avec Amandine. Et puis n'oubliez pas nos deux invités tout à l'heure aux côtés de Renaud pour parler de cet événement qui démarre aujourd'hui. Ça se passe au B3 de Liège. C'est le caritatif Tattoo Fest et on en reparlera tout à l'heure peu avant 8h.
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0: Bonjour Elena.
2: Bonjour Fred, bonjour à tous.
0: On démarre cet agenda avec la 35e édition du Festival de Jazz qui est organisée jusqu'à dimanche.
2: Le rendez-vous incontournable des amoureux de la note bleue qui vous fera découvrir des concerts dans des lieux emblématiques de la cité ardente. Cette année encore, le festival réunit le meilleur des deux mondes, des têtes d'affiche internationales et une programmation accessible à tous avec de nombreux concerts gratuits et événements thématiques tels que des initiations au swing et à la bachata ou encore des activités pour les enfants. Retrouvez les infos sur le site jazzaliège.be.
0: Jusqu'à dimanche également, c'est le show de Luc Petit qui est à voir en la collégiale de Huy.
2: À l'occasion des septennales de Huy, laissez-vous emporter par les ailes de la rose, un spectacle monumental au cœur de la majestueuse collégiale Notre-Dame de Huy. Dans ce lieu chargé d'histoire, danseurs, acrobates et voltigeurs donneront vie à une fresque aérienne et vibrante à travers les envolées acrobatiques et les chorégraphies magistrales. Retrouvez les infos sur le site nocturnal.be.
0: Toujours pour ce dimanche, c'est le théâtre de marionnettes à Denis qui vous proposera à 15h de redécouvrir l'histoire du Petit Poucet.
2: Le Petit Poucet est le cadet de 7 frères. Ses parents, n'ayant pas de quoi les nourrir, décident de les perdre en forêt. Poucet, rusé comme un renard, parvient à retrouver le chemin grâce à quelques cailloux blancs qu'il a semés durant le trajet. Mais la fois suivante, il n'a plus de cailloux et les petits morceaux de pain qu'il disperse sont aussitôt mangés par les oiseaux. Poussé par la faim et la soif, les 7 enfants découvrent une étrange maison au fond de la forêt. Retrouvez les infos sur la page Facebook du Théâtre à Denis.
0: Ce samedi de 10 à 15h, le Centre culturel d'Alleur vous propose une nouvelle édition de son Salon de l'Emploi.
2: À l'occasion de rencontrer des employeurs, de découvrir des offres d'emploi immédiates et de profiter d'un accompagnement concret avec des conseils personnalisés en matière de CV, d'orientation professionnelle et de formation. Ce salon qui proposera également 2 conférences pour approfondir les thématiques de l'insertion et de la reprise d'activité. Retrouvez toutes les infos sur le site anse-ville.be.
0: Et on termine avec l'Aquarium Muséum de Liège qui, durant les vacances, vous propose de partir à la rencontre du monde aquatique.
2: Accompagné d'un animateur scientifique, explorez les océans et les rivières sous un angle aussi ludique que surprenant. Dont de requins, écailles étonnantes, objets intrigants, chaque élément devient le point de départ d'anecdotes et de découvertes sur les espèces qui peuplent les aquariums du musée. Retrouvez les infos sur le site aquarium-museum.be.
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0: Mena, c'était Capuche sur LFM. C'est vendredi, comme chaque vendredi, ils nous parlent en wallon et on adore.
1: Ah ben oui, Jim Cobain, à vous, hein.
0: Mais oui,
1: ah ouais.
0: Et quelle nouvelle
1: Starlitch, hein. Eh ben oui, eh ben, c'est In Begin qui a un petit problème, elle va à mon docteur, mais le docteur pour les femmes.
0: Uh-huh.
1: Et elle y va, pour le docteur, j'ai un petit problème, Michel, c'est un drôle, hein. Mais quand j'ai mes ragnagna, eh ben, divin mes serviettes, eh ben, il a des têtes de Martinique. Des têtes de Martinique, vous. Ah ouais, ouais, Lucky. Bon, ben, il va Lucky, hein. Allez, dis-moi, c'est dis-moi, et on look. Bon.

0: Rendez-vous le 24 septembre pour la tournée des 25 ans qui passera par le Forum de Liège avec un instant Alizé et moi Lolita sur LFM. Les belles stars arrivent dans la suite de l'Ardent Réveil avec Sign of the Times.
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0: Le Zoom Région, c'est avec Renaud Dubois. Bonjour Renaud.
3: Bonjour Fred, bonjour à tous. La mélo du quartier, alias Snoopy, la mélodie annule sa venue en cité ardente. Le rappeur camerounais était au centre d'une polémique depuis plusieurs jours en raison du caractère homophobe de certaines de ses paroles appelant à la violence contre les homosexuels. Les paroles poignardiées des PD figurent dans l'une de ses chansons. L'annonce d'un concert à Liège avait fait réagir la communauté LGBTQIA+, qui en demandait l'annulation. Le bourgmestre Willy De Meyer avait alors été interpellé. Il avait demandé un rapport de la police pour pouvoir éventuellement prendre une décision. C'est finalement le rappeur qui a de lui-même annulé sa venue en cité ardente. À Warem, c'est la venue d'une drag queen à la bibliothèque qui fait polémique. La venue d'une drag queen à la bibliothèque de Warem pour une lecture de contes destinés aux enfants ne plaît pas à tout le monde. Une pétition réclamant l'annulation de l'événement a récolté près de 500 signatures, indique le journal La Meuse. Le texte publié anonymement réclame l'annulation de l'activité prévue avec la drag queen Samantha Rufskin. Les auteurs dénoncent la lecture d'un conte tendancieux destiné à des enfants de 5 à 12 ans. Parmi les arguments avancés, une activité jugée idéologique, une hypersexualisation des enfants, des questions de genre considérées comme inadaptées ou encore la crainte de semer le doute sur l'identité sexuelle des plus jeunes. Du côté du centre culturel, on regrette une incompréhension autour de l'événement. Lundi, c'est la rentrée scolaire et elle ne sera pas de tout repos pour les automobilistes. En plus de retour des files habituelles dues à un retour de pas mal de voitures sur les routes, il faudra prendre son mal en patience à hauteur de l'échangeur de Votem. La Sofico annonce un nouveau chantier à hauteur de cet échangeur dans le sens Liège-Anvers et Anvers-Liège. Vers Liège, des couches supérieures des revêtements seront renouvelées et vers Anvers, des réparations de dégradation de revêtements seront mises en œuvre à hauteur d'un pont. C'est ce que détaille la Sofico. La circulation sera impactée dans les deux sens et des passages en berne centrale seront nécessaires, ce qui va particulièrement causer des bouchons. Ce qui causera particulièrement les bouchons, c'est la réduction de la circulation à une seule voie par sens pendant la durée des travaux. Vous l'apercevrez si vous vous baladez le long de la Meuse à Liège. Une baleine bleue de 6 mètres a pris place face à l'aquarium Quai Van Beneden dans le cadre d'une campagne de sensibilisation sur l'exploitation minière des grands fonds marins. Cette installation spectaculaire signée Greenpeace Belgique entend attirer l'attention du public sur les menaces qui pèsent aujourd'hui sur les océans. L'œuvre immersive conçue par la société belge Fisheye ne se contente pas d'impressionner visuellement. Grâce à un système audio intégré, la baleine raconte également une histoire destinée à sensibiliser petits et grands à la fragilité de la vie marine. C'est là-dessus que se clôture ce Zoom Région. Tout de suite, retour à l'Ardent Réveil avec Fred.

0: Orsaem, Slimane sur LFM.
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0: Bonjour Amandine.
2: Bonjour Fred.
0: L'horoscope de ce vendredi 8 mai, on commence avec les béliers, ça s'apaise.
2: C'est le moment idéal pour apaiser un malentendu, renouer un lien ou simplement profiter de la présence de ceux que vous aimez.
0: On va vous surprendre les taureaux.
2: Une rencontre pourrait vous surprendre et vous toucher profondément, votre sensibilité s'éveille.
0: C'est équilibré pour les gémeaux.
2: Au travail, votre subtil équilibre entre douceur et fermeté vous aide à négocier, poser vos limites et avancer avec assurance.
0: La chance est là les cancers.
2: Côté finance, la chance vous accompagne. Demander un financement pourrait concrétiser un projet important.
0: Concentration les lions.
2: Votre énergie, votre concentration et votre persévérance sont à leur apogée. Aujourd'hui, rien ne semble pouvoir ralentir vos efforts.
0: Prenez garde à vous les vierges.
2: Attention à la dispersion. Prenez le temps de vous recentrer, de rester fidèle à vos priorités et de ne pas céder à toutes les tentations.
0: Vous allez évoluer, rassurez-vous les balances.
2: Les remarques et critiques reçues peuvent devenir de véritables tremplins. Elles vous aident à évoluer.
0: Vous êtes francs les scorpions.
2: Votre franchise est précieuse, mais elle peut générer des tensions. Parfois la patience et le silence sont les meilleurs alliés.
0: Quelques oppositions par les sagittaires.
2: Vous rencontrez quelques oppositions, mais votre confiance et votre persévérance vous permettent de les surmonter.
0: Prenez du recul les capricornes.
2: Se perdre dans les détails peut sembler productif, mais prendre du recul vous aidera à simplifier vos tâches.
0: Ça vous inspire les Verseaux.
2: La bienveillance de vos collègues est sincère et inspirante. Laissez-vous porter par cette énergie positive.
0: Et on termine avec les poissons, réfléchissez.
2: Même si l'inspiration est forte, gardez les pieds sur terre, la journée demande des décisions réfléchies.
0: Merci Amandine, bon week-end.
2: Très bon week-end Fred.
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0: prendre l'air avec Calogero à l'instant sur LFM, la radio du Grand Liège. Dans l'immédiat, on prend la direction du B3 de Liège et on va parler de cet événement qui se veut aussi caritatif. Hein. C'est le caritatif Tattoo Fest qui se déroule à partir d'aujourd'hui et jusqu'à dimanche au B3 de Liège. Hein. C'est la 6e édition de cet événement qui, au fil des ans, est devenu le rendez-vous incontournable, hein, pour les passionnés de tatouage et de culture urbaine. On va parler de cette édition 2026 avec nos deux invités, Renaud Dubois, Marc Thème, organisateur et directeur de l'ASBL Outline The Tattoo Club, et Rémi Marchal, responsable de la communication du festival.
1: Bonjour à vous.
2: Bonjour.
1: Alors Mike, première question pour vous, quel est un petit peu le principe de ce festival ?
2: Se réunir des amis autour de nos passions, la culture urbaine, le street art, le tatouage, la musique. Et les éditions précédentes, on était en Caritative Tattoo Days. Cette année, on dit un festival parce que ce qu'on a envie d'essayer de faire, c'était de proposer plus d'activités, d'animations pour les visiteurs aussi.
1: Programme revu, alors on imagine, à quoi s'attendre pour cette édition 2026 ?
2: On aura un peu plus d'artistes sur la scène musicale. On a trois grosses soirées, donc on a vraiment un triptyque musical. On a une soirée en partenariat avec le collectif Maasai Club en ouverture. Donc c'est une soirée afrobeat house mélodique. Le samedi, on continue les festivités avec une grosse soirée drum avec Laura Violi, Beno Hanshot, Casual. Et le dimanche, on a une grosse clôture hip-hop.
1: Justement, cette grosse clôture hip-hop, manière de clôturer en grande pompe alors, hein, ce festival.
2: C'était une surprise vraiment inattendue. On remercie d'ailleurs KR pour ce booking de dernière minute. Et on reçoit donc Roca, qui est un des piliers de la culture hip-hop ici en Europe, pour la tournée de son dernier album qui s'appelle Vénus, en partenariat avec Kyo Itachi, et donc qui sera accompagné de DJ Code au platine. Et vous pourrez aussi retrouver Rusty, Twizy Boy et Grandmaster Rai qui fera la clôture de la soirée.
1: Donc un festival qui met en avant, vous l'avez dit, la culture urbaine, le tatouage, mais c'est aussi un festival, Rémi, qui est un festival avant tout caritatif.
3: Tout à fait, donc le côté caritatif est depuis le début avec nous, où on a décidé d'aider la SRG Le Phare, qui est en fait une maison qui accueille des jeunes qui ont besoin d'être accueillis pour X raisons. Et on leur amène un apport financier à la suite de l'événement.
1: Justement, avec cet apport financier, à quoi ils vont l'utiliser ? À quoi ça va servir finalement ?
3: Alors l'année passée, on a réussi à sortir 10 000 euros pour la SRG Le Phare. Et ça leur a permis d'une part d'acheter du matériel, que ce soit des machines à laver, des séchoirs, etc., un peu industriel, améliorer également leur espace de vie et aussi de partir en voyage. Donc on travaille vraiment avec eux pour améliorer la vie des enfants, et ils sont même avec nous, ils viennent nous donner un petit coup de main sur le festival. Ils ont leur stand, ils font des calcomanies pour les enfants, donc leur petit stand de tatou aussi, donc il faut passer les voir, ils sont super sympas.
1: Le caritatif Tattoo Fest, c'est du 8 au 10 mai à la caserne Fonck à Liège. L'affiche, les infos, les horaires, on retrouve tout ça sur internet sur caritatoufest.com. Merci Mike et Rémi pour votre passage sur nos ondes aujourd'hui.
3: Merci beaucoup.
2: Merci à toi.

0: retrouve Renaud Dubois. Bonjour Renaud.
1: Bonjour Fred, bonjour à tous. Journée difficile en perspective pour les parties civiles de ce vendredi au procès de Paolo Falzone. Ils vont aujourd'hui entendre les experts psychologiques qui ont dressé le portrait des deux accusés. Ils seront également confrontés à de nouvelles photos des victimes et des témoignages des médecins légistes. Hier, c'est l'expert automobile qui a été entendu. Ce dernier a indiqué que Paolo Falzone n'avait pas freiné avant l'impact avec les Gilles, indiquant également que s'il avait pilé sur les freins comme il l'affirme, il aurait percuté le groupe carnavalesque à une vitesse de 30 km/h au lieu de 105 km/h. Le Risk Management Group s'est réuni hier à la suite de la notification d'une épidémie d'antivirus à bord d'un navire de croisière à destination des îles Canaries. Ils ont discuté de la prise en charge des deux passagers belges qui sont à bord du navire. Ces derniers bénéficieront d'un accueil approprié et d'un suivi médical rigoureux à leur arrivée en Belgique, indique le SPF Santé Publique. Davantage d'informations sur la mise en place pratique de ce suivi sont attendues aujourd'hui. Donald Trump lance un ultimatum à l'Union européenne. Le président américain donne jusqu'au 4 juillet aux Européens pour appliquer l'accord commercial conclu avec les États-Unis. Passé ce délai, les droits de douane imposés par Washington à l'Union européenne bondiraient immédiatement à des niveaux beaucoup plus élevés, a averti le président américain sur son réseau social Truth. Le Parlement européen a approuvé fin mars, sous condition, l'accord commercial entre les États-Unis et l'Union, conclu l'été dernier à Turnberry en Écosse. Mais les procédures internes du bloc prévoient des négociations avec les États membres avant qu'ils soient formellement appliqués. En football, Fribourg face à Aston Villa, c'est l'affiche de la finale de l'Europa League qui se jouera le 20 mai. Hier soir, lors des demi-finales, retour, Fribourg s'est imposé 3 buts à 1 face à Braga. Et dans l'autre rencontre, Aston Villa l'a largement emporté face à Nottingham sur le score de 4 buts à 0. En Conference League également, la finale est connue. Hier soir, Crystal Palace s'est qualifié aux dépens du Shakhtar Donetsk en l'emportant 2 buts à 1. Dans l'autre demi-finale retour, ce sont les Espagnols du Rayo Vallecano de Madrid qui l'ont emporté 0-1 à Strasbourg, validant ainsi leur ticket pour la finale du 27 mai prochain. Voilà qui clôture ces informations. Tout de suite, retour à l'Ardent Réveil avec Fred.

0: titre qu'on avait pu la découvrir en 2010, Sia sur LFM.
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0: Excellent début de journée, bienvenue à vous qui nous rejoignez, c'est la der de la semaine.
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0: Les Jeannes et les Désirés sont à l'honneur en ce vendredi. Bonne fête à vous. Aujourd'hui, c'est la journée mondiale de la Croix-Rouge. En ce 8 mai, on a quelques événements qui se sont produits un 8 mai, notamment en 1886. L'invention de la boisson gazeuse la plus célèbre de tous les temps, le fameux Coca-Cola. La création de la Ligue des droits de l'homme en 1898. 1945, la capitulation de l'Allemagne qui marquait la fin de la Deuxième Guerre mondiale. Et puis en 1971, c'est une disparition qui est à noter, celle de Fernandel qui ne quittait à l'âge de 67 ans. Aujourd'hui, sachez que c'est l'anniversaire notamment d'Enrique Iglesias. Il fête ses 51 ans, l'actrice qui incarnait Laura Ingalls dans La Petite Maison dans la Prairie, Melissa Gilbert, fête ses 62 ans. Et on termine avec l'animatrice Laurence Boccolini qui a 63 ans. Et évidemment, bon anniversaire si vous êtes né un 8 mai.

0: Rien ne nous a manqué, Frédéric Goldman et Jones sur LFM.
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2: La météo.
0: Et c'est pratiquement un copier-coller de la météo d'hier, Renaud.
3: Ça y ressemblera en tout cas pas mal. La journée va débuter avec des éclaircies matinales qui laisseront ensuite la place à une nébulosité variable avec de nombreux nuages qui pourront à nouveau libérer l'une ou l'autre averse localisée durant l'après-midi. Le temps restera toutefois sec dans de nombreuses régions et dans le courant de la soirée, le ciel se dégagera à nouveau. Au niveau des températures, il fera plus doux avec des maxima qui atteindront les 18 degrés. Ce matin, le thermomètre indique des valeurs de 8 degrés à Liège, à Ouen ou Pays-Ouans, Falaise, FM et trop. Il fait 7 degrés à Pesneux, Comblain-au-Pont et Remouchon.
0: Belle journée sur l'FM. Renaud, on se retrouve d'ici 20 minutes comme chaque jour. Ce sera pour le Zoom Région.
3: A tout à l'heure, Fred.
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Excellent début de journée, belle fin de semaine et prudence sur nos routes évidemment sur le Grand Liège avec LFM et Taylor Swift à l'instant. On peut light, on va retrouver l'agenda dans quelques minutes. Mais là j'aimerais vous parler de la mi-temps, le replay de l'épisode d'hier consacré au Comblain Basket Liège. Se trouve sur lfmradio.be. Joachim qui a eu le grand plaisir d'accueillir deux joueurs de l'équipe du Comblain Basket Liège, Johan Jaroszewicz et Olivier Troisfontaines. Voilà, l'interview se trouve sur notre site, allez-y faire un tour. Ça se passe sur lfmradio.be. We'll be right back.

0: l'instant titre que l'on retrouve dans les campings en France. Magic in the Air avec Magic System sur LFM. On va retrouver dans quelques minutes l'actu du Grand Liège. Ce sera à 8h30. Et si vous avez loupé votre horoscope ce matin, c'est Amandine qui reviendra une dernière fois avec l'horoscope de ce 8 mai. Ce sera aux alentours de 9h-20.
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0: Bonjour Elena.
2: Salut Fred, bonjour à tous.
0: Et on démarre cet agenda avec la fête des fous au château de Moa.
2: Organisée dans le cadre des fêtes de la Neuvaine, la fête des fous vous fera voyager jusqu'à l'époque des festivités médiévales au milieu des vestiges du château de Moa. Au programme durant tout le week-end, un campement et un marché médiéval, des joutes équestres, des combats ou encore de la fauconnerie. Retrouvez toutes les infos sur le site chateaumoa.be.
0: Direction Esneux ce dimanche, ce sera la 17e foire horticole.
2: Le rendez-vous des amateurs de jardinage et de passionnés de fleurs. Venez découvrir un large choix de fleurs, de plantes et arbustes proposés par des professionnels de qualité. L'occasion idéale de trouver les végétaux parfaits pour embellir votre jardin cet été afin de profiter d'un jardin luxuriant et coloré. Retrouvez les infos sur le site esneux.be.
0: Ce samedi, ne manquez pas la foire aux livres de la Galerie Opéra qui sera de retour de 10 à 17h.
2: Une belle occasion de dénicher votre perle rare ou votre coup de cœur en littérature. Livres thématiques, livres pour enfants, BD, dessins, timbres postes, cartes postales et vieux papiers. À noter que des écrivains de notre région vous présenteront leurs ouvrages agrémentés d'une dédicace. Retrouvez les infos sur le site culture-liège.be.
0: Durant les vacances, le Préhistoire-Muséum de Flémalle vous propose ses animations.
2: Niché au cœur d'une forêt classée de 30 hectares, découvrez le parcours sensoriel, tissez les fibres végétales, transformez l'écorce, allumez du feu et découvrez tous les objets disparus de la préhistoire. Pour l'occasion, participez aux différents ateliers qui vous permettront de réaliser votre propre décor préhistorique avec des éléments de la nature et de fabriquer aussi

0: Et elle effectue son grand retour avec la complicité de Justice Angel avec What You Want sur LFM. Et de flashback, il en sera question puisqu'on va aller se balader dans les années 80 juste après le Zoom Région avec Imagination qui arrive.
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0: Zoom Région, c'est avec Renaud Dubois. Bonjour Renaud.
3: Bonjour Fred, bonjour à tous. La mélo du quartier, alias Snoopy, la mélodie annule sa venue en Cité Ardente. Le rappeur camerounais était au centre d'une polémique depuis plusieurs jours en raison du caractère homophobe de certaines de ses paroles appelant à la violence contre les homosexuels. Les paroles poignardier des PD figurent dans l'une de ses chansons. L'annonce d'un concert à Liège avait fait réagir la communauté LGBTQIA+, qui en demandait l'annulation. Le bourgmestre Willy De Meyer avait alors été interpellé. Il avait demandé un rapport de la police pour pouvoir éventuellement prendre une décision. C'est finalement le rapport qui a de lui-même annulé sa venue en Cité Ardente. À Warem, c'est la venue d'une drag queen à la bibliothèque qui fait polémique. La venue d'une drag queen à la bibliothèque de Warem pour une lecture de contes destinés aux enfants ne plaît pas à tout le monde. Une pétition réclamant l'annulation de l'événement a récolté près de 500 signatures, indique le journal La Meuse. Le texte publié anonymement réclame l'annulation de l'activité prévue avec la drag queen Samantha Rufskin. Les auteurs dénoncent la lecture d'un conte tendancieux destiné à des enfants de 5 à 12 ans. Parmi les arguments avancés, une activité jugée idéologique, une hypersexualisation des enfants, des questions de genre considérées comme inadaptées ou encore la crainte de semer le doute sur l'identité sexuelle des plus jeunes. Du côté du centre culturel, on regrette une incompréhension autour de l'événement. Lundi, c'est la rentrée scolaire et elle ne sera pas de tout repos pour les automobilistes. En plus de retour des files habituelles dû à un retour de pas mal de voitures sur les routes, il faudra prendre son mal en patience à hauteur de l'échangeur de Votem. La Sofico annonce un nouveau chantier à hauteur de cet échangeur dans le sens Liège-Anvers et Anvers-Liège. Vers Liège, des couches supérieures des revêtements seront renouvelées et vers Anvers, des réparations de dégradation de revêtements seront mises en œuvre à hauteur d'un pont. C'est ce que détaille la Sofico. La circulation sera impactée dans les deux sens et des passages en berne centrale seront nécessaires, ce qui va particulièrement causer des bouchons. Ce qui causera particulièrement les bouchons, c'est la réduction de la circulation à une seule voie par sens pendant la durée des travaux. Vous l'apercevrez si vous vous baladez le long de la Meuse à Liège. Une baleine bleue de 6 mètres a pris place face à l'aquarium quai Van Beneden dans le cadre d'une campagne de sensibilisation sur l'exploitation minière des grands fonds marins. Cette installation spectaculaire signée Greenpeace Belgique entend attirer l'attention du public sur les menaces qui pèsent aujourd'hui sur les océans. L'œuvre immersive conçue par la société belge Fisheye ne se contente pas d'impressionner visuellement. Grâce à un système audio intégré, la baleine raconte également une histoire destinée à sensibiliser petits et grands à la fragilité de la vie marine. C'est là-dessus que se clôture ce Zoom Région. Tout de suite, retour à l'Ardent Réveil avec Fred.

0: la différence sur LFM, c'était Santa.
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0: Bonjour Amandine.
2: Bonjour Fred.
0: L'horoscope de ce vendredi 8 mai, on commence avec les béliers, ça s'apaise.
2: C'est le moment idéal pour apaiser un malentendu, renouer un lien ou simplement profiter de la présence de ceux que vous aimez.
0: On va vous surprendre les taureaux.
2: Une rencontre pourrait vous surprendre et vous toucher profondément, votre sensibilité s'éveille.
0: C'est équilibré pour les gémeaux.
2: Au travail, votre subtil équilibre entre douceur et fermeté vous aide à négocier, poser vos limites et avancer avec assurance.
0: La chance est là les cancers.
2: Côté finance, la chance vous accompagne. Demander un financement pourrait concrétiser un projet important.
0: Concentration les lions.
2: Votre énergie, votre concentration et votre persévérance sont à leur apogée. Aujourd'hui, rien ne semble pouvoir ralentir vos efforts.
0: Prenez garde à vous les vierges.
2: Attention à la dispersion. Prenez le temps de vous recentrer, de rester fidèle à vos priorités et de ne pas céder à toutes les tentations.
0: Vous allez évoluer, rassurez-vous les balances.
2: Les remarques et critiques reçues peuvent devenir de véritables tremplins. Elles vous aident à évoluer.
0: Vous êtes francs les scorpions.
2: Votre franchise est précieuse, mais elle peut générer des tensions. Parfois la patience et le silence sont les meilleurs alliés.
0: Quelques oppositions par les sagittaires.
2: Vous rencontrez quelques oppositions, mais votre confiance et votre persévérance vous permettent de les surmonter.
0: Prenez du recul les capricornes.
2: Se perdre dans les détails peut sembler productif, mais prendre du recul vous aidera à simplifier vos tâches.
0: Ça vous inspire les Verseaux.
2: La bienveillance de vos collègues est sincère et inspirante. Laissez-vous porter par cette énergie positive.
0: Et on termine avec les poissons, réfléchissez.
2: Même si l'inspiration est forte, gardez les pieds sur terre, la journée demande des décisions réfléchies.
0: Merci Amandine, bon week-end.
2: Très bon week-end Fred.
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nos héros du quotidien avec Soprano à l'instant sur LFM. Tiens, j'aimerais vous rappeler que tout à l'heure, à partir de 10h, il y a un atelier éveil musical pour les tout-petits proposé, notamment en collaboration avec les jeunesses musicales de Liège. Et ça se passe au foyer culturel de Jupy-Mandre, l'occasion pour eux de se faire plaisir avec les sons, les voix, les chansons. Et ainsi, votre bébé pourra explorer ce formidable outil relationnel qu'est la musique. Voilà, si vous voulez plus d'infos, vous allez sur jupyculture.be. C'est tout à l'heure, c'est à partir de 10h. Et ça se passe au foyer culturel de Jupy-Mandre.

Can't Get Out of My Head, Kylie Minogue, ce matin sur LFM, dans quelques minutes, l'info de 9h avec Renaud Dubois. Et puis on se retrouvera pour entamer déjà la dernière heure de l'Ardent Réveil, pour aller jusque-là, notamment Rory, que vous pourrez peut-être retrouver tout à l'heure dans la playlist de 100% belge. Hein, c'est chaque soir dès 21h. Rory avec son dernier single, c'est plus jamais sur LFM. Je vais t'écrire les chansons.

0: On retrouve Renaud Dubois. Bonjour Renaud.
1: Bonjour Fred, bonjour à tous. Journée difficile en perspective pour les parties civiles de ce vendredi au procès de Paolo Falzone. Ils vont aujourd'hui entendre les experts psychologiques qui ont dressé le portrait des deux accusés. Ils seront également confrontés à de nouvelles photos des victimes et des témoignages des médecins légistes. Hier, c'est l'expert automobile qui a été entendu. Ce dernier a indiqué que Paolo Falzone n'avait pas freiné avant l'impact avec les Gilles, indiquant également que s'il l'avait pilé sur les freins comme il l'affirme, il aurait percuté le groupe carnavalesque à une vitesse de 30 km/h au lieu de 105 km/h. Le Risk Management Group s'est réuni hier à la suite de la notification d'une épidémie d'antivirus à bord d'un navire de croisière à destination des îles Canaries. Ils ont discuté de la prise en charge des deux passagers belges qui sont à bord du navire. Ces derniers bénéficieront d'un accueil approprié et d'un suivi médical rigoureux à leur arrivée en Belgique, indique le SPF Santé Publique. Davantage d'informations sur la mise en place pratique de ce suivi sont attendues aujourd'hui. Donald Trump lance un ultimatum à l'Union européenne. Le président américain donne jusqu'au 4 juillet aux Européens pour appliquer l'accord commercial conclu avec les États-Unis. Passé ce délai, les droits de douane imposés par Washington à l'Union européenne bondiraient immédiatement à des niveaux beaucoup plus élevés, a averti le président américain sur son réseau social Truth. Le Parlement européen a approuvé fin mars, sous condition, l'accord commercial entre les États-Unis et l'Union, conclu l'été dernier à Turnberry en Écosse. Mais les procédures internes du bloc prévoient des négociations avec les États membres avant qu'ils soient formellement appliqués. En football, Fribourg face à Aston Villa, c'est l'affiche de la finale de l'Europa League qui se jouera le 20 mai. Hier soir, lors des demi-finales, retour, Fribourg s'est imposé 3 buts à 1 face à Braga. Et dans l'autre rencontre, Aston Villa l'a largement emporté face à Nottingham sur le score de 4 buts à 0. En Conference League également, la finale est connue. Hier soir, Crystal Palace s'est qualifié aux dépens du Shakhtar Donetsk en l'emportant 2 buts à 1. Dans l'autre demi-finale retour, ce sont les Espagnols du Rayo Vallecano de Madrid qui l'ont emporté 0-1 à Strasbourg, validant ainsi leur ticket pour la finale du 27 mai prochain. Voilà qui clôture ces informations. Tout de suite, retour à l'Ardent Réveil avec Fred.

Liège. On ira faire un petit tour en restauration rapide en Cité Ardente. Je ne vous en dis pas plus, restez connectés. On a aussi l'info qui reviendra tout à l'heure à 9h30 avec Renaud Dubois. Et là, ce sera le Zoom Région.

Vous êtes né à Ouimet, comme Mélissa Gilbert, hein. C'est Laura Ingalls dans la petite maison dans la prairie. Elle fête ses 62 ans, Laurence Boccolini a 63 ans, et on termine avec l'anniversaire d'Enrique Iglesias. Oui, oui. Aujourd'hui, c'est 51 ans.

0: Elle me dit Mika sur LFM.
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2: La météo.
0: Et c'est pratiquement un copier-coller de la météo d'hier, Renaud.
3: Ça y ressemblera en tout cas pas mal. La journée va débuter avec des éclaircies matinales qui laisseront ensuite la place à une nébulosité variable avec de nombreux nuages qui pourront à nouveau libérer l'une ou l'autre averse localisée durant l'après-midi. Le temps restera toutefois sec dans de nombreuses régions et dans le courant de la soirée, le ciel se dégagera à nouveau. Au niveau des températures, il fera plus doux avec des maxima qui atteindront les 18 degrés. Ce matin, le thermomètre indique des valeurs de 8 degrés à Liège, à Ouen, Oupey-Wanze, Falef, FM et trop. Il fait 7 degrés à Esneux, Comblain-au-Pont et Remouchamp.
0: Belle journée sur l'FM. Renaud, on se retrouve d'ici 20 minutes comme chaque jour. Ce sera pour le Zoom Région.
3: A tout à l'heure, Fred.
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0: week-end sur le Grand Liège.
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0: Bonjour Elena.
2: Bonjour Fred, bonjour à tous.
0: On démarre cet agenda avec la 35e édition du festival de jazz qui est organisée jusqu'à dimanche.
2: Le rendez-vous incontournable des amoureux de la note bleue qui vous fera découvrir des concerts dans des lieux emblématiques de la cité ardente. Cette année encore, le festival réunit le meilleur des deux mondes, des têtes d'affiches internationales et une programmation accessible à tous avec de nombreux concerts gratuits et événements thématiques tels que des initiations au swing et à la bachata ou encore des activités pour les enfants. Retrouvez les infos sur le site jazzaliège.be.
0: Jusqu'à dimanche également, c'est le show de Luc Petit qui est à voir en la collégiale de Huy.
2: À l'occasion des septennales de Huy, laissez-vous emporter par les ailes de la rose, un spectacle monumental au cœur de la majestueuse collégiale Notre-Dame de Huy. Dans ce lieu chargé d'histoire, danseurs, acrobates et voltigeurs donneront vie à une fresque aérienne et vibrante à travers les envolées acrobatiques et les chorégraphies magistrales. Retrouvez les infos sur le site nocturnal.be.
0: Toujours pour ce dimanche, c'est le théâtre de marionnettes à Denis qui vous proposera à 15h de redécouvrir l'histoire du Petit Poucet.
2: Le Petit Poucet est le cadet de 7 frères. Ses parents, n'ayant pas de quoi les nourrir, décident de les perdre en forêt. Poucet, rusé comme un renard, parvient à retrouver le chemin grâce à quelques cailloux blancs qu'il a semés durant le trajet. Mais la fois suivante, il n'a plus de cailloux et les petits morceaux de pain qu'il disperse sont aussitôt mangés par les oiseaux. Poussé par la faim et la soif, les 7 enfants découvrent une étrange maison au fond de la forêt. Retrouvez les infos sur la page Facebook du théâtre à Denis.
0: Ce samedi de 10 à 15h, le centre culturel d'Alleurs vous propose une nouvelle édition de son salon de l'emploi.
2: À l'occasion de rencontrer des employeurs, de découvrir des offres d'emploi immédiates et de profiter d'un accompagnement concret avec des conseils personnalisés en matière de CV, d'orientation professionnelle et de formation. Ce salon qui proposera également 2 conférences pour approfondir les thématiques de l'insertion et de la reprise d'activité. Retrouvez toutes les infos sur le site anse-ville.be.
0: Et on termine avec l'Aquarium Muséum de Liège qui, durant les vacances, vous propose de partir à la rencontre du monde aquatique.
2: Accompagné d'un animateur scientifique, explorez les océans et les rivières sous un angle aussi ludique que surprenant. Dans de requins, écailles étonnantes, objets intrigants, chaque élément devient le point de départ d'anecdotes et de découvertes sur les espèces qui peuplent les aquariums du musée. Retrouvez les infos sur le site aquarium-museum.be.
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0: C'est la Lune et c'est Christophe Maé sur LFM. Dans une dizaine de minutes, le retour de l'info et du Zoom en région avec Renaud Dubois.
1: L'offre d'emploi du jour sur LFM avec le Forum.
0: Et avec le Burger King de Liège qui recrute 5 équipières en restauration rapide pour des CDD à temps partiel. Vous allez participer activement au bon déroulement du restaurant. Vous allez réaliser les différents défis en cuisine, en caisse ou en salle. Ce que l'on vous demande, c'est de posséder votre diplôme de l'enseignement secondaire technique 3e degré CESS en commerce. Alors si vous désirez postuler, vous aurez toutes les infos en vous connectant sur notre site lfmradio.be.

0: Et encore une fois, lui souhaite un très bel anniversaire, Enrique Iglesias, qui a 51 ans aujourd'hui. C'était Bailando sur LFM. Lui, il a fêté son anniversaire le 21 avril dernier, ses 67 ans. Robert Smith. On a les Cure qui arrivent juste après, le Zone Région, avec ce tube des années 80, Just Like Heaven sur LFM.
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2: Zoom Région, c'est avec Renaud Dubois. Bonjour Renaud.
3: Bonjour Fred, bonjour à tous. La mélo du quartier, alias Snoopy, la mélodie annule sa venue en cité ardente. Le rappeur camerounais était au centre d'une polémique depuis plusieurs jours en raison du caractère homophobe de certaines de ses paroles appelant à la violence contre les homosexuels. Les paroles poignardées, les PD figurent dans l'une de ses chansons. L'annonce d'un concert à Liège avait fait réagir la communauté LGBTQIA+, qui en demandait l'annulation. Le bourgmestre Willy De Meyer avait alors été interpellé. Il avait demandé un rapport de la police pour pouvoir éventuellement prendre une décision. C'est finalement le rappeur qui a de lui-même annulé sa venue en cité ardente. À Warem, c'est la venue d'une drag queen à la bibliothèque qui fait polémique. La venue d'une drag queen à la bibliothèque de Warem pour une lecture de contes destinés aux enfants ne plaît pas à tout le monde. Une pétition réclamant l'annulation de l'événement a récolté près de 500 signatures, indique le journal La Meuse. Le texte publié anonymement réclame l'annulation de l'activité prévue avec la drag queen Samantha Ruskin. Les auteurs dénoncent la lecture d'un conte tendancieux destiné à des enfants de 5 à 12 ans. Parmi les arguments avancés, une activité jugée idéologique, une hypersexualisation des enfants, des questions de genre considérées comme inadaptées ou encore la crainte de semer le doute sur l'identité sexuelle des plus jeunes. Du côté du centre culturel, on regrette une incompréhension autour de l'événement. Lundi, c'est la rentrée scolaire et elle ne sera pas de tout repos pour les automobilistes. En plus de retour des files habituelles dues à un retour de pas mal de voitures sur les routes, il faudra prendre son mal en patience à hauteur de l'échangeur de Votem. La Sofico annonce un nouveau chantier à hauteur de cet échangeur dans le sens Liège-Anvers et Anvers-Liège. Vers Liège, des couches supérieures des revêtements seront renouvelées et vers Anvers, des réparations de dégradation de revêtements seront mises en œuvre à hauteur d'un pont. C'est ce que détaille la Sofico. La circulation sera impactée dans les deux sens et des passages en berne centrale seront nécessaires, ce qui va particulièrement causer des bouchons. Ce qui causera particulièrement les bouchons, c'est la réduction de la circulation à une seule voie par sens pendant la durée des travaux. Vous l'apercevrez si vous vous baladez le long de la Meuse à Liège. Une baleine bleue de 6 mètres a pris place face à l'aquarium quai Van Beneden dans le cadre d'une campagne de sensibilisation sur l'exploitation minière des grands fonds marins. Cette installation spectaculaire signée Greenpeace Belgique entend attirer l'attention du public sur les menaces qui pèsent aujourd'hui sur les océans. L'œuvre immersive conçue par la société belge Fisheye ne se contente pas d'impressionner visuellement. Grâce à un système audio intégré, la baleine raconte également une histoire destinée à sensibiliser petits et grands à la fragilité de la vie marine. C'est là-dessus que se clôture ce Zoom Région. Tout de suite, retour à l'Ardent Réveil avec Fred.

page Facebook Jogging Flémal. Voilà, c'est tout à l'heure. Rendez-vous à partir de 17h. Et puis flémal.be, le site où vous allez retrouver toutes les infos. Dernière danse. Voici qui au Sorel FM.

0: Et ça pique un peu quand même, hein. C'est le nouveau Mickey sur l'FM.
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0: C'est une belle matinée que je vous souhaite avec Max, qui va vous accompagner comme chaque jour jusqu'en début d'après-midi. Jérém vous aidera à refermer cette semaine et entamer le week-end aussi, hein. Ce sera entre 15h et 19h. Moi, je reviens évidemment lundi pour un nouvel art en réveil. N'oubliez pas le réveil, comme chaque week-end, ce sera demain samedi.

suis content, tiens, on est content de retrouver Damiano David à la barre. Il pilote son petit Born with a Broken Heart depuis qu'il a quitté Maneskin. Il a une carrière solo, mais qui est tout à fait impressionnante. Soyez les bienvenus, hein, bienvenue sur LFM partout à Liège. Merci à l'Ardent Réveil depuis 6h ce matin de nous envoyer toutes les lumières possibles. On enchaîne avec À Fleur de Toi, voici Vita sur LFM.

bienvenue sur LFM. J'espère qu'on amorce enfin cette veille de week-end, parce qu'on est vendredi, toujours en vacances de printemps, qu'on amorce un petit tournant au niveau de, je sais pas moi, de l'appréciation de la météo. Hein. Si on pouvait avoir un petit peu plus de soleil, un petit peu plus de température et beaucoup moins de pluie, ça arrangerait tout le monde. Etienne Dao, c'était Paul Tatou. On va entrer dans Celebration. Voici Madonna.

J'adore ce morceau, j'adore ce groupe. On est en 2004 chez Will Be Loved. Un petit peu d'amour dans ce monde de brut sur LFM Maroon 5. On accueille Aira Star avec Rush.

On peut se souhaiter déjà un bon week-end. On est au mois de mai. Il y a un dicton qui dit en mai, fais ce qu'il te pleut. Je trouvais ça très drôle. Je trouvais ça assez marrant. Voilà, je vous livre ça. Hein. Dans quelques instants, Bébé Rexha, Mose avec Au nom de la rose. Et puis Bleu de toi tout de suite avec Saint-André. Cette mélodie qu'on n'a pas oubliée depuis 2010.

C'est un succès qui est très très étonnant, hein, finalement, depuis 1999, au nom de La Rose. On sait pas trop pourquoi, mais voilà. Il y a quelque chose de subliminal là derrière avec Mousse. Coldplay dans quelques instants, puis Elena, et on rejoint 11h sur LFM.

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Bienvenue, bienvenue chez vous, finalement, sur LFM, partout à Liège, Miles Smith et son Drive Safe. Et c'est parti pour le show, on peut pas mieux dire. Voici Nadia.

Adieu Tristana, elle l'a placé ce morceau avec un clip vidéo qui durait plusieurs minutes, c'était pratiquement un court-métrage extraordinaire. On est en 1986, voilà, pour être précis, c'est Mylène Farmer qui régale avec Tristana. Elle s'appelle Billy Crawford, elle est là avec Trekking.

y a certainement un spectacle que vous devez voir. Pour l'instant, c'est le show de Luc Petit. C'est à voir et ça a commencé hier, jusque dimanche, en la collégiale de Huy. Et c'est à l'occasion des septennales de Huy. Vous allez vous laisser emporter par les ailes de la rose. C'est un spectacle

monumentale, en plein cœur de la majestueuse collégiale Notre-Dame de Huy, dans ce lieu chargé d'histoire. Vous en aurez plein les mirettes, hein. Des danseurs, des acrobates et des voltigeurs vont donner vie à une fresque, mais extraordinaire, dans une chorégraphie splendide.

C'est un bonheur de passer le matin et toutes les matinées avec vous sur LFM. On va rejoindre Midi, hein, c'était DJ Snake. On a Louisa qui arrive avec son nouveau jet lag. Et c'est avec ce jet lag qu'on devrait, avec grand plaisir, retrouver les infos de la mi-journée où nous attend Renaud Dubois.

0: faible flash info, on retrouve Renaud Dubois, bonjour.
1: Bonjour Maxence, bonjour à tous.
2: Journée difficile en perspective pour les parties civiles de ce vendredi au procès de Paolo Falzone. Ils vont aujourd'hui entendre les experts psychologiques qui ont dressé le portrait des deux accusés. Ils seront également confrontés à de nouvelles photos des victimes et des témoignages des médecins légistes. Hier, c'est l'expert automobile qui a été entendu. Ce dernier a indiqué que Paolo Falzone n'avait pas freiné avant l'impact avec les Gilles, indiquant également que s'il l'avait pilé sur les freins comme il l'affirme, il aurait percuté le groupe carnavalesque à une vitesse de 30 km/h au lieu de 105 km/h. Les jeunes à partir de 15 ans et plus peuvent désormais travailler en tant qu'étudiants jobistes, mais ils ne peuvent exercer que des travaux non industriels de nature légère. C'est ce que prévoit un arrêté royal publié cette semaine au Moniteur belge, indique le service public fédéral emploi, travail et concertation sociale. Il fallait attendre la publication de cet arrêté royal pour que tous les jeunes de 15 ans, y compris ceux qui sont encore scolarisés à temps plein, ce qui n'était pas le cas jusqu'à présent, puissent exercer un travail d'étudiant. Le Risk Management Group s'est réuni hier à la suite de la notification d'une épidémie d'antivirus à bord d'un navire de croisière à destination des îles Canaries. Ils ont discuté de la prise en charge des deux passagers belges qui sont à bord du navire. Ces derniers bénéficieront d'un accueil approprié et d'un suivi médical rigoureux à leur arrivée en Belgique, indique le SPF Santé Publique. Davantage d'informations sur la mise en place pratique de ce suivi sont attendues aujourd'hui. Donald Trump lance un ultimatum à l'Union européenne. Le président américain donne jusqu'au 4 juillet aux Européens pour appliquer l'accord commercial conclu avec les États-Unis. Passé ce délai, les droits de douane imposés par Washington à l'Union européenne bondiraient immédiatement à des niveaux beaucoup plus élevés, a averti le président américain sur son réseau social le Truth. Le Parlement européen a approuvé fin mars sous condition l'accord commercial entre les États-Unis et l'Union conclu l'été dernier à Turnberry en Écosse. Mais les procédures internes du bloc prévoient des négociations avec les États membres avant qu'ils soient formellement appliqués. En cyclisme, le 109e Giro débute ce vendredi. Un Tour d'Italie qui prend son départ en Bulgarie. Le Danois Vingegaard est pointé comme favori de la course. En cas de victoire, il deviendrait le 8e joueur à remporter les 3 grands tours. Côté belge, 16 coureurs seront au départ de ce 109e Tour d'Italie.
3: 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La météo.
2: Cet après-midi, la nébulosité sera plus variable avec de nombreux nuages qui pourront à nouveau libérer l'une ou l'autre averse localisée. Le temps restera toutefois sec dans de nombreuses régions et dans le courant de la soirée, le ciel se dégagera à nouveau. Au niveau des températures, il fera doux avec des maxima de 18 degrés dans les prochaines heures dans les arrondissements de Liège, Wivarem et en Basse-Meuse. Voilà qui clôture ces informations de la mi-journée. Tout de suite, retour à la musique avec Maxence.
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0: c'est la voix de Jimmy Somervilla avec Small Town Boy. Ce sera juste après le Zoom Région de Renaud Dubois.
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0: Le Zoom Région, Renaud Dubois, bonjour.
4: Bonjour Maxence, bonjour à tous. La mélo du quartier alias Snoopy, la mélodie annule sa venue en Cité Ardente. Le rappeur camerounais était au centre d'une polémique depuis plusieurs jours en raison du caractère homophobe de certaines de ses paroles appelant à la violence contre les homosexuels. Les paroles poignardiées des PD figurent dans l'une de ses chansons. L'annonce d'un concert à Liège avait fait réagir la communauté LGBTQIA+, ce qui en demandait l'annulation. Le bourgmestre Willy De Meyer avait alors été interpellé. Il avait demandé un rapport de la police pour pouvoir éventuellement prendre une décision. C'est finalement le rapport qui a de lui-même annulé sa venue en Cité Ardente. À Warem, c'est la venue d'une drag queen à la bibliothèque qui fait polémique. La venue d'une drag queen à la bibliothèque de Warem pour une lecture de contes destinés aux enfants ne plaît pas à tout le monde. Une pétition réclamant l'annulation de l'événement a récolté près de 500 signatures, indique le journal La Meuse. Le texte publié anonymement réclame l'annulation de l'activité prévue avec la drag queen Samantha Rufskin. Les auteurs dénoncent la lecture d'un conte tendancieux destiné à des enfants de 5 à 12 ans. Parmi les arguments avancés, une activité jugée idéologique, une hypersexualisation des enfants, des questions de genre considérées comme inadaptées ou encore la crainte de semer le doute sur l'identité sexuelle des plus jeunes. Du côté du centre culturel, on regrette une incompréhension autour de l'événement. Lundi, c'est la rentrée scolaire et elle ne sera pas de tout repos pour les automobilistes. En plus de retour des files habituelles dû à un retour de pas mal de voitures sur les routes, il faudra prendre son mal en patience à hauteur de l'échangeur de Votem. La Sofico annonce un nouveau chantier à hauteur de cet échangeur dans le sens Liège-Anvers et Anvers-Liège. Vers Liège, des couches supérieures des revêtements seront renouvelées et vers Anvers, des réparations de dégradation de revêtements seront mises en œuvre à hauteur d'un pont. C'est ce que détaille la Sofico. La circulation sera impactée dans les deux sens et des passages en berne centrale seront nécessaires, ce qui va particulièrement causer des bouchons. Ce qui causera particulièrement les bouchons, c'est la réduction de la circulation à une seule voie par sens pendant la durée des travaux. Vous l'apercevrez si vous vous baladez le long de la Meuse à Liège, une balade

La baleine bleue de 6 mètres a pris place face à l'aquarium Cay Van Beneden dans le cadre d'une campagne de sensibilisation sur l'exploitation minière des grands fonds marins. Cette installation spectaculaire signée Greenpeace Belgique entend attirer l'attention du public sur les menaces qui pèsent aujourd'hui sur les océans. L'œuvre immersive conçue par la société belge Fisheye ne se contente pas d'impressionner visuellement. Grâce à un système audio intégré, la baleine raconte également une histoire destinée à sensibiliser petits et grands à la fragilité de la vie marine. C'est là-dessus que se clôture ce Zoom Région. Tout de suite, retour à la musique avec Maxence.

0: On adore ce morceau avec la voix puissante de Jimmy Somerville et Bronski Beat ici en 1984. Ça a envoyé déjà le bois. Tout de suite, on va retrouver Olivia Dean, Les Innocents, et puis on part en apesanteur avec Shaim. Et puis l'agenda d'Elena, ben on n'y échappe pas, le voici, et on est ravis.
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2: Bonjour à tous. On débute cet agenda avec le théâtre de marionnettes à Denis de Liège qui vous propose ce dimanche à 15h de redécouvrir l'histoire du petit Pousset. Le petit Pousset est le cadet de 7 frères. Ses parents, n'ayant pas de quoi les nourrir, décident de les perdre en forêt. Pousset, rusé comme un renard, parvient à retrouver le chemin grâce à quelques cailloux blancs qu'il a semés durant le trajet. Mais la fois suivante, il n'a plus de cailloux et les petits morceaux de pain qu'il disperse sont aussitôt mangés par les oiseaux. Poussé par la faim et la soif, les 7 enfants découvrent une étrange maison au fond de la forêt. Retrouvez les infos sur la page Facebook du théâtre à Denis. Ce samedi de 10h à 15h, le centre culturel d'Alleur vous propose une nouvelle édition de son salon de l'emploi. À l'occasion de rencontrer des employeurs, de découvrir des offres d'emploi immédiates et de profiter d'un accompagnement concret avec des conseils personnalisés en matière de CV, d'orientation professionnelle et de formation. Ce salon qui proposera également 2 conférences pour approfondir les thématiques de l'insertion et de la reprise d'activité. Retrouvez toutes les infos sur le site anse-ville.be. Et on termine avec l'Aquarium Muséum de Liège qui, durant les vacances, vous propose de partir à la rencontre du monde aquatique. Accompagné d'un animateur scientifique, explorez les océans et les rivières sous un angle aussi ludique que surprenant. Dont de requins, écailles étonnantes, objets intrigants, chaque élément devient le point de départ d'anecdotes et de découvertes sur les espèces qui peuplent les aquariums du musée. Retrouvez les infos sur le site aquarium-museum.uliège.be.
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1: Bonjour à tous. On débute cet agenda avec la fête des fous au château de Moa. Organisée dans le cadre des fêtes de la Neuvaine, la fête des fous vous fera voyager jusqu'à l'époque des festivités médiévales au milieu des vestiges du château de Moa. Au programme durant tout le week-end, un campement et un marché médiéval, des joutes équestres, des combats ou encore de la fauconnerie. Retrouvez toutes les infos sur le site chateaumoa.be. Direction Esneux ce dimanche pour la 17e foire horticole. Le rendez-vous des amateurs de jardinage et de passionnés de fleurs. Venez découvrir un large choix de fleurs, de plantes et arbustes proposés par des professionnels de qualité. L'occasion idéale de trouver les végétaux parfaits pour embellir votre jardin cet été afin de profiter d'un jardin luxuriant et coloré. Retrouvez les infos sur le site esneux.be. Et on termine avec la foire aux livres de la galerie Opéra qui revient ce samedi de 10h à 17h. Une belle occasion de dénicher votre perle rare ou votre coup de cœur en littérature, livres thématiques, livres pour enfants, BD, dessins, timbres poste, cartes postales et vieux papiers. À noter que des écrivains de notre région vous présenteront leurs ouvrages agrémentés d'une dédicace. Retrouvez les infos sur le site culture-liège.be.
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1: Bonjour à tous. On démarre cet agenda avec le salon C'est bon, c'est wallon, organisé ce week-end à Liège Expo. Découvrez les meilleurs artisans et producteurs des quatre coins de la Wallonie à travers un marché du terroir exceptionnel pour d'incroyables découvertes gustatives. À ne pas manquer l'espace découverte de Liège Ville Santé qui vous proposera d'enfourcher le vélo mixeur afin de préparer votre propre smoothie à la force des mollets. Découvrez la liste des producteurs et le programme complet sur le site c'est bon-c'est wallon.be. À ne pas manquer jusqu'à dimanche la 35e édition du Festival de Jazz à Liège. Le rendez-vous incontournable des amoureux de la note bleue qui vous fera découvrir des concerts dans des lieux emblématiques de la cité ardente. Cette année encore, le festival réunit le meilleur des deux mondes, des têtes d'affiche internationales et une programmation accessible à tous avec de nombreux concerts gratuits et événements thématiques tels que des initiations au swing et à la bachata ou encore des activités pour les enfants. Retrouvez les infos sur le site jazzaliège.be. Et on termine avec le show de Luc Petit à voir jusqu'à dimanche en la collégiale de Huy. À l'occasion des septennales de Huy, laissez-vous emporter par les ailes de la rose, un spectacle monumental au cœur de la majestueuse collégiale Notre-Dame de Huy. Dans ce lieu chargé d'histoire, danseurs, acrobates et voltigeurs donneront vie à une fresque aérienne et vibrante à travers les envolées acrobatiques et les chorégraphies magistrales. Retrouvez les infos sur le site nocturnal.be.
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LFM, bonjour et bienvenue à tous en ce vendredi 8 mai aux portes du week-end. Je suis très heureux de vous accompagner jusqu'à 19h ici sur LFM en musique et avec le plein de mon volant. Le vendredi, je fais une spéciale. Spéciale idée sortie, vous n'allez pas être déçus. Rita Mitsuko pour la musique, Purple Disco Machine et voici Christine and the Queen pour Dame, dis-moi.

LFM avec les Rita Mitsouko, c'était Marcia Baila. Bienvenue à vous qui arrivez peut-être des rendez-vous pour votre week-end avec notamment la fête des fous au château de Moa, organisée dans le cadre des fêtes de la Neuvaine. La fête des fous vous fera voyager jusqu'à l'époque des festivités médiévales au milieu des vestiges du château de Moa. Plus d'infos sur le site châteaumoa.be. On poursuit ensemble, voici Tupac sur LFM.

0: LFM avec à l'instant Kylie Minogue, Coming to my world. On poursuit notre tour d'horizon spécial vendredi et week-end. Restez donc avec nous sur LFM, on fait une pause. Et Benson Boone, Sorry I'm here for someone else. C'est la suite, on se retrouve juste après.
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LFM avec Benson Boone. Sorry I'm here for someone else. Nos voisins français aujourd'hui sont en mode jour férié. Il y a quelques amis qui sont venus de France d'ailleurs pour passer le week-end à rallonge chez nous tout autour de Liège. C'est le cas de Sabine, voilà, qui est venue voir son frère notamment à Liège et qui est avec LFM et quel réflexe. Merci beaucoup. La suite, Fever Dream, Alex Warren et Jeune Demoiselle Diams, c'est pour vous sur LFM.

0: 2016. James, victime de l'an 2000. 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

trio Carole Frédéric, Jean-Jacques Goldman et Michael Jones des Vies. Avant l'info de Renaud Dubois à 16h, il y a Alessandro Roof, il y a Florida et Keisha en mode right round. Alors vous restez avec nous. Tiens, on va aller à Est-Neu pour dimanche, la 17e foire horticole. Rendez-vous des amateurs de jardinage et passionnés de fleurs. Vous allez découvrir un large choix de fleurs, plantées, arbustes, hein, proposés par des professionnels de qualité. Les infos sont sur le site est-neu.be. Poursuivons ensemble. Voici Florida et Keisha sur LFM.

0: Et on retrouve toute l'info avec Renaud Dubois sur LFM.
1: Bonjour Jérémy, bonjour à tous. Les Flamands viendront-ils passer leur contrôle technique en Wallonie? Face à la réforme du contrôle technique chez nos voisins du Nord, la Wallonie craint en tout cas un tourisme du contrôle. Le ministre wallon de la mobilité, François Deken, a appelé ce vendredi à une concertation entre régions concernant les impacts du projet de réforme du contrôle technique en Flandre. Il craint entre autres que des automobilistes wallons se tournent vers la Flandre pour des motifs contraires à la sécurité routière. Le projet d'arrêté présenté par la ministre flamande de la mobilité prévoit plusieurs assouplissements à partir de septembre prochain, dont l'allongement des délais entre certains contrôles, la suppression du contrôle technique renforcé lors de la revente des véhicules d'occasion ou encore la réduction de certains contrôles obligatoires. Immature, égocentré et limité intellectuellement, la personnalité de Paolo Falzone était passée au crible ce vendredi devant la cour d'assises du Hainaut. Les experts en santé mentale chargés d'examiner le chauffard dans le cadre du procès du drame du carnaval de Strépy-Brakni ont été entendus. Ils ont d'abord présenté le profil de Paolo Falzone, le conducteur du véhicule, et ont estimé qu'aucun trouble mental n'altérait son discernement au moment des faits et qu'il conservait le contrôle de ses actes. Ils ont entre autres présenté les résultats des tests psychologiques réalisés avec l'accusé. Ils n'ont mis en évidence ni retard mental ni trouble psychiatrique majeur. Les experts ont toutefois pointé certaines limites intellectuelles, une faible conscience de celle-ci ainsi qu'une personnalité immature, égocentrée et en quête de reconnaissance. Bonne nouvelle pour les automobilistes belges. Après plusieurs semaines de hausse, les prix de l'essence reculent à nouveau dès ce week-end à la pompe. Après avoir atteint des sommets ces dernières semaines, les prix des carburants repartent donc à la baisse en Belgique. Le service public fédéral économie a annoncé ce vendredi une diminution des tarifs maximum de l'essence après celle du diesel. Dès demain, le prix maximum du sans-plomb 95 reculera de 6 centimes pour s'établir à 1,937 €. Le sans-plomb 98 sera lui aussi moins cher à la pompe. Son prix maximum diminuera de 5,2 centimes pour atteindre 1,998 € le litre. À l'étranger, Donald Trump maintient que le cessez-le-feu reste en vigueur au Moyen-Orient malgré les attaques réciproques. En réaction à l'attaque de navires américains, Donald Trump a menacé l'Iran de violentes représailles s'il ne signait pas rapidement un accord, tout en qualifiant de broutille ce dernier rebondissement. L'Iran a de son côté accusé les États-Unis de violer le cessez-le-feu. On termine avec du football. Début ce soir de la 7e journée en European Playoff. Une journée qui débute avec la réception d'OHL par le Standard de Liège ce soir. Demain, Charleroi accueillera Westerlo.
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3: La météo.
1: Ce soir et cette nuit, le ciel deviendra graduellement peu nuageux. Localement, un peu de brume ou un banc de brouillard pourrait se former. Les minima cette nuit avoisineront les 8 degrés dans les arrondissements de Liège, Ouarem et en Basse-Meuse. Demain, c'est un grand soleil et des températures de 22 degrés qui nous attendent. Voilà qui clôture ces informations. Tout de suite, retour à la musique avec Jérémy.
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Belle FM avec David Guetta et Jennifer Lopez, Save Me Tonight. C'est le son dance numéro 1 actuellement dans le monde. Hein. Incroyable. Certains feront peut-être le déplacement au Stade de France pour aller voir David Guetta dans quelques jours. Les 11, 12 et 13 juin. Julien Doré arrive, Ava Max, Gims, qui a soufflé ses bougies la semaine dernière. Dans quelques instants, du bon plan tout à l'heure. Renaud Dubois, le Zoom Région, l'agenda d'Elena et la rediff de Ken Novel. Didier, voici Gims.

LFM avec Julien Doré, c'était Coco Caline. La foire aux livres de la Galerie Opéra revient demain de 10h à 17h. Une belle occasion de dénicher votre perle rare ou votre coup de cœur hein, en littérature, livres thématiques, livres pour enfants, BD. Toutes les infos sont sur cultureliège.be. Allez, voici John Scatman. I'm a Scatman.

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le boulevard d'Avoy devant la statue de Charlemagne ou encore sur la passerelle de Saucy. D'autres actions dans la province sont aussi annoncées. Les syndicats et les membres du personnel entendent ainsi dénoncer plusieurs mesures portées par le gouvernement MR engagé de la Fédération Wallonie-Bruxelles. Parmi les griefs avancés par les syndicats figure l'augmentation de 10% de la charge de travail dans le secondaire supérieur, la suppression annoncée de plus de 1300 équivalents temps plein, la hausse du Minerval à 1194 € ou encore les changements liés à la gratuité scolaire. La rentrée scolaire de ce lundi ne sera pas non plus de tout repos pour les automobilistes. En plus de retour des files habituelles dues à un retour de pas mal de véhicules sur les routes, il faudra prendre son mal en patience à hauteur de l'échangeur de Votem. La Sofico a annoncé un nouveau chantier à hauteur de l'échangeur dans le sens Liège-Anvers et Anvers-Liège. Vers Liège, les couches supérieures des revêtements seront renouvelées et vers Anvers, des réparations de dégradation de revêtements seront mises en œuvre à hauteur d'un pont. C'est ce qu'a indiqué la Sofico. La circulation sera impactée dans les deux sens et des passages en berne centrale seront nécessaires. Ce qui va particulièrement causer des bouchons, c'est la réduction de la circulation à une seule voie par sens pendant la durée des travaux. Des prélèvements d'eau pour confirmer la présence du caïman dans la gravière à Oupeil. En début de semaine, des promeneurs ont pu apercevoir un drôle de manège et la présence d'une barque sur les eaux de la gravière Broc à Oupeil. Il s'agissait en fait d'opérations de prélèvement d'eau, indique la dernière heure. Ces prélèvements ont été réalisés par une société spécialisée mandatée par la commune. Elle sera chargée d'effectuer des analyses ADN afin de dresser le portrait faunistique des lieux. Ce type d'opération a déjà été réalisé à plusieurs reprises par la commune qui a la gestion du site et veut s'assurer de la qualité de l'eau. Les analyses ADN permettront de déterminer du même coup si un caïman est bien présent dans le plan d'eau. En juin 2025, l'affaire du caïman avait défrayé la chronique. Elle concernait le signalement d'un reptile d'environ 1 mètre à 1,50 m qui aurait été aperçu dans la réserve naturelle. Malgré des recherches, aucune trace physique du caïman n'avait alors été trouvée durant les semaines de battue. On termine avec du football et le programme des équipes liégeoises des divisions amateurs. En division 1 FFA, c'est la dernière journée des play-downs qui se joue ce week-end. Stoquet se déplace à l'Union Saint-Gilloise B et le SL16 accueille le Crossing Scarbeck. Les deux formations liégeoises ne risquent plus rien lors de cette dernière journée. Elles ont déjà assuré leur maintien dans la division. Et puis en première provinciale, c'est ce week-end de la finale du tour final. Anse affronte Auris en finale de ce tour final. Une rencontre au terme de laquelle les Ansois pourraient en cas de victoire, accéder à la division 3 FFA. Voilà qui clôture ce Zoom Région. Tout de suite, retour à la musique avec Jérémy.

0: FM avec Johnny Hake Jazz. C'est l'heure de votre agenda avec Elena et dans un instant Matthew Stone, positif.
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2: Bonjour à tous. On débute cet agenda avec le théâtre de marionnettes à Denis de Liège qui vous propose ce dimanche à 15h de redécouvrir l'histoire du Petit Poucet. Le Petit Poucet est le cadet de 7 frères. Ses parents, n'ayant pas de quoi les nourrir, décident de les perdre en forêt. Poucet, rusé comme un renard, parvient à retrouver le chemin grâce à quelques cailloux blancs qu'il a semés durant le trajet. Mais la fois suivante, il n'a plus de cailloux et les petits morceaux de pain qu'il disperse sont aussitôt mangés par les oiseaux. Poussé par la faim et la soif, les 7 enfants découvrent une étrange maison au fond de la forêt. Retrouvez les infos sur la page Facebook du théâtre à Denis. Ce samedi de 10h à 15h, le centre culturel d'Alor vous propose une nouvelle édition de son salon de l'emploi. À l'occasion de rencontrer des employeurs, de découvrir des offres d'emploi immédiates et de profiter d'un accompagnement concret avec des conseils personnalisés en matière de CV, d'orientation professionnelle et de formation. Ce salon qui proposera également 2 conférences pour approfondir les thématiques de l'insertion et de la reprise d'activité. Retrouvez toutes les infos sur le site anse-ville.be. Et on termine avec l'Aquarium Muséum de Liège qui, durant les vacances, vous propose de partir à la rencontre du monde aquatique. Accompagné d'un animateur scientifique, explorez les océans et les rivières sous un angle aussi ludique que surprenant, dont de requins, écailles étonnantes, objets intrigants. Chaque élément devient le point de départ d'anecdotes et de découvertes sur les espèces qui peuplent les aquariums du musée. Retrouvez les infos sur le site aquarium-museum.uliège.be.
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0: LFM avec Eros Ramazzotti, Cosa de la Vita. Il y a quelques jours en Espagne, il a fait monter un gamin avec lui sur scène qui a chanté, qui était tout content. C'est beau ces images. Avant 17h, Pink, Trust Fall, Elena Bailly, Capuche. Et tout de suite, si vous n'étiez pas ce matin à l'écoute de l'Ardent Réveil avec Fred et toute son équipe, c'est l'heure de la séance de rattrapage de Quai Novel Didier. Didier Bouclainville, allez go!
1: C'est vendredi, comme chaque vendredi, ils nous parlent en wallon et on adore.
2: Ah ben oui, Jim Cobert, à vous, ouais.
1: Mais oui,
2: ah ouais.
1: Et quelle nouvelle
2: Stor Leach. c'est In Begin, qui a un petit problème, et elle va à mon docteur, mais il est docteur pour les femmes.
1: Uh-huh.
2: Et elle y va, bonjour docteur, j'ai un petit problème, Michel, c'est un drôle, mais quand j'ai ragnagna, divin mes serviettes, il a des têtes de Martinique. Des têtes de Martinique, vous. Ah ouais, Lucky. Bon, ben, j'y va Lucky, hein. Allez, dismoussé, je dis smooth, et on look. Bon, Missou, d'une vous l'avez dit, mais c'est une des têtes de Martinique, hein, que vous avez. Non, Dieu, qu'est-ce qui c'est ainsi? C'est les étiquettes Chiquita, allez.
1: On veut pas plus de détails, mais on imagine. Non, et sur ce, bon appétit.
2: Et qu'allons-y,
1: bon week-end.

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1: Bonjour Jérémy, bonjour à tous. Les Flamands viendront-ils passer leur contrôle technique en Wallonie? Face à la réforme du contrôle technique chez nos voisins du Nord, la Wallonie craint en tout cas un tourisme du contrôle. Le ministre wallon de la mobilité, François Deken, a appelé ce vendredi à une concertation entre régions concernant les impacts du projet de réforme du contrôle technique en Flandre. Il craint entre autres que des automobilistes wallons se tournent vers la Flandre pour des motifs contraires à la sécurité routière. Le projet d'arrêté présenté par la ministre flamande de la mobilité prévoit plusieurs assouplissements à partir de septembre prochain, dont l'allongement des délais entre certains contrôles, la suppression du contrôle technique renforcé lors de la revente des véhicules d'occasion ou encore la réduction de certains contrôles obligatoires. Immature, égocentré et limité intellectuellement, la personnalité de Paolo Falzone était passée au crible ce vendredi devant la cour d'assises du Hainaut. Les experts en santé mentale chargés d'examiner le chauffard dans le cadre du procès du drame du carnaval de Strépy-Brakni ont été entendus. Ils ont d'abord présenté le profil de Paolo Falzone, le conducteur du véhicule, et ont estimé qu'aucun trouble mental n'altérait son discernement au moment des faits et qu'il conservait le contrôle de ses actes. Ils ont entre autres présenté les résultats des tests psychologiques réalisés avec l'accusé. Ils n'ont mis en évidence ni retard mental ni trouble psychiatrique majeur. Les experts ont toutefois pointé certaines limites intellectuelles, une faible conscience de celle-ci, ainsi qu'une personnalité immature, égocentrée et en quête de reconnaissance. Bonne nouvelle pour les automobilistes belges. Après plusieurs semaines de hausse, les prix de l'essence reculent à nouveau dès ce week-end à la pompe. Après avoir atteint des sommets ces dernières semaines, les prix des carburants repartent donc à la baisse en Belgique. Le service public fédéral économie a annoncé ce vendredi une diminution des tarifs maximum de l'essence après celle du diesel. Dès demain, le prix maximum du samplon 95 reculera de 6 centimes pour s'établir à 1,937 €. Le samplon 98 sera lui aussi moins cher à la pompe. Son prix maximum diminuera de 5,2 centimes pour atteindre 1,998 € le litre. À l'étranger, Donald Trump maintient que le cessez-le-feu reste en vigueur au Moyen-Orient malgré les attaques réciproques. En réaction à l'attaque de navires américains, Donald Trump a menacé l'Iran de violentes représailles s'il ne signait pas rapidement un accord, tout en qualifiant de broutille ce dernier rebondissement. L'Iran a de son côté accusé les États-Unis de violer le cessez-le-feu. On termine avec du football. Début ce soir de la 7e journée en European Playoff. Une journée qui débute avec la réception d'OHL par le Standard de Liège ce soir. Demain, Charleroi accueillera Westerlo.
2: 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La météo.
1: Ce soir et cette nuit, le ciel deviendra graduellement peu nuageux. Localement, un peu de brume ou un banc de brouillard pourrait se former. Les minima cette nuit avoisineront les 8 degrés dans les arrondissements de Liège, Ouarem et en Basse-Meuse. Demain, c'est un grand soleil et des températures de 22 degrés qui nous attendent. Voilà qui clôture ces informations. Tout de suite, retour à la musique avec Jérémy.
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sur LFM. Rosé, Bruno Mars, à pâté. La suite avec Shakira, avec Indochine aussi, hein, pour La vie est belle. Vous restez avec nous dans cette nouvelle heure. Encore une fois, un max de bons plans pour vous sur LFM. Bah oui, bah on aime bien vous faire plaisir comme ça. Alors vous restez avec nous. LFM, on poursuit avec le groupe Indochine et La vie est belle.

Marc Lavoine, c'est la vie. Dans quelques instants, le Zoom Région de Renaud Dubois et puis tous vos rendez-vous qui vous sont proposés. Tiens, le salon C'est Bon, C'est Wallon qui est organisé ce week-end à Liège Expo. Hein. Les meilleurs artisans, producteurs des quatre coins de la Wallonie à travers un marché du terroir exceptionnel d'incroyables découvertes gustatives. Si vous me cherchez, j'y serai moi. 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L'espace découverte de Liège, Ville Santé qui va vous proposer d'enfoncer le vélo mixeur hein, pour préparer votre propre smoothie. Si vous voulez plus d'infos, c'est sur le site cbon-cwallon.be. Voici pour vous Shampoo Trouble sur LFM.

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4: Bonjour Jérémy, bonjour à tous. Les enseignants liégeois feront les paillassons pour dénoncer les réformes du gouvernement ce lundi. Ils en ont marre de se faire marcher dessus, c'est le message qu'ils veulent faire passer. Une opération qui aura lieu sur différents sites de la ville de Liège, notamment sur la place Saint-Lambert, le boulevard d'Avrois, devant la statue de Charlemagne ou encore sur la passerelle Le Saucy. D'autres actions dans la province sont aussi annoncées. Les syndicats et les membres du personnel entendent ainsi dénoncer plusieurs mesures portées par le gouvernement MR engagé de la Fédération Wallonie-Bruxelles.

qu'a indiqué la Sofico, la circulation sera impactée dans les deux sens et des passages en berne centrale seront nécessaires. Ce qui va particulièrement causer des bouchons, c'est la réduction de la circulation à une seule voie par sens pendant la durée des travaux. Des prélèvements d'eau pour confirmer la présence du caïman dans la gravière à Oupey. En début de semaine, des promeneurs ont pu apercevoir un drôle de manège et la présence d'une barque sur les eaux de la gravière Broc à Oupey. Il s'agissait en fait d'opérations de prélèvement d'eau, indique La Dernière Heure. Ces prélèvements ont été réalisés par une société spécialisée mandatée par la commune. Elle sera chargée d'effectuer des analyses ADN afin de dresser le portrait faunistique des lieux. Ce type d'opération a déjà été réalisé à plusieurs reprises par la commune qui a la gestion du site et veut s'assurer de la qualité de l'eau. Les analyses ADN permettront de déterminer du même coup si un caïman est bien présent dans le plan d'eau. En juin 2025, l'affaire du caïman avait défrayé la chronique. Elle concernait le signalement d'un reptile d'environ 1 mètre à 1,50 m qui aurait été aperçu dans la réserve naturelle. Malgré des recherches, aucune trace physique du caïman n'avait alors été trouvée durant les semaines de battue. On termine avec du football et le programme des équipes liégeoises des divisions amateurs. En division 1 FFA, c'est la dernière journée des play-downs qui se joue ce week-end. Stoquet se déplace à l'Union Saint-Gilloise B et le SL16 accueille le Crossing Scarbeck. Les deux formations liégeoises ne risquent plus rien lors de cette dernière journée. Elles ont déjà assuré leur maintien dans la division. Et puis en première provinciale, c'est ce week-end de la finale du tour final. Ans affronte Auris en finale de ce tour final. Une rencontre au terme de laquelle les Ansois pourraient en cas de victoire, accéder à la division 3 FFA. Voilà qui clôture ce Zoom Région. Tout de suite, retour à la musique avec Jérémy.

0: Gala, Freed from Desire, M. Pokora, chez toi, chez moi, c'est juste après l'agenda.
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2: Bonjour à tous. On débute cet agenda avec la fête des fous au château de Moa. Organisée dans le cadre des fêtes de la neuvaine, la fête des fous vous fera voyager jusqu'à l'époque des festivités médiévales au milieu des vestiges du château de Moa. Au programme durant tout le week-end, un campement et un marché médiéval, des joutes équestres, des combats ou encore de la fauconnerie. Retrouvez toutes les infos sur le site chateaumoa.be. Direction Esneux ce dimanche pour la 17e foire horticole. Le rendez-vous des amateurs de jardinage et de passionnés de fleurs. Venez découvrir un large choix de fleurs, de plantes et arbustes proposés par des professionnels de qualité. L'occasion idéale de trouver les végétaux parfaits pour embellir votre jardin cet été. Afin de profiter d'un jardin luxuriant et coloré, retrouvez les infos sur le site esneux.be. Et on termine avec la foire aux livres de la galerie Opéra qui revient ce samedi de 10h à 17h. Une belle occasion de dénicher votre perle rare ou votre coup de cœur en littérature, livres thématiques, livres pour enfants, BD, dessins, timbres postes, cartes postales et vieux papiers. À noter que des écrivains de notre région vous présenteront leurs ouvrages agrémentés d'une dédicace. Retrouvez les infos sur le site culture-liège.be.
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FM, on vient d'écouter Kiyouans avec Sita, c'était Le Chemin. À ne pas manquer jusqu'à dimanche, la 35e édition du Festival de Jazz à Liège, rendez-vous incontournable des amoureux de la note bleue. Hein. Vous allez découvrir des concerts dans des lieux emblématiques encore une fois ce week-end dans la Cité Ardente. Franchement, allez jeter un petit coup d'œil. Swing, bachata, si ou même des activités pour les enfants, les infos c'est sur le site jazzaliège.be. Voici Alice Merton, I've Got No Roots sur LFM. Bonne fin de journée.

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1: Bonjour Jérémy, bonjour à tous. Les Flamands viendront-ils passer leur contrôle technique en Wallonie? Face à la réforme du contrôle technique chez nos voisins du Nord, la Wallonie craint en tout cas un purisme du contrôle. Le ministre wallon de la mobilité, François Deken, a appelé ce vendredi à une concertation entre régions concernant les impacts du projet de réforme du contrôle technique en Flandre. Il craint entre autres que des automobilistes wallons se tournent vers la Flandre pour des motifs contraires à la sécurité routière. Le projet d'arrêté présenté par la ministre flamande de la mobilité prévoit plusieurs assouplissements à partir de septembre prochain, dont l'allongement des délais entre certains contrôles, la suppression du contrôle technique renforcé lors de la revente des véhicules d'occasion ou encore la réduction de certains contrôles obligatoires. Immature, égocentré et limité intellectuellement, la personnalité de Paolo Falzone était passée au crible ce vendredi devant la cour d'assises du Hainaut. Les experts en santé mentale chargés d'examiner le chauffard dans le cadre du procès du drame du carnaval de Strépy-Brakni ont été entendus. Ils ont d'abord présenté le profil de Paolo Falzone, le conducteur du véhicule, et ont estimé qu'aucun trouble mental n'altérait son discernement au moment des faits et qu'il conservait le contrôle de ses actes. Ils ont entre autres présenté les résultats des tests psychologiques réalisés avec l'accusé. Ils n'ont mis en évidence ni retard mental ni trouble psychiatrique majeur. Les experts ont toutefois pointé certaines limites intellectuelles, une faible conscience de celle-ci, ainsi qu'une personnalité immature, égocentrée et en quête de reconnaissance. Bonne nouvelle pour les automobilistes belges. Après plusieurs semaines de hausse, les prix de l'essence reculent à nouveau dès ce week-end à la pompe. Après avoir atteint des sommets ces dernières semaines, les prix des carburants repartent donc à la baisse en Belgique. Le service public fédéral économie a annoncé ce vendredi une diminution des tarifs maximum de l'essence après celle du diesel. Dès demain, le prix maximum du sans-plomb 95 reculera de 6 centimes pour s'établir à 1,937 €. Le sans-plomb 98 sera lui aussi moins cher à la pompe. Son prix maximum diminuera de 5,2 centimes pour atteindre 1,998 € le litre. À l'étranger, Donald Trump maintient que le cessez-le-feu reste en vigueur au Moyen-Orient malgré les attaques réciproques. En réaction à l'attaque de navires américains, Donald Trump a menacé l'Iran de violentes représailles s'il ne signait pas rapidement un accord, tout en qualifiant de broutille ce dernier rebondissement. L'Iran a de son côté accusé les États-Unis de violer le cessez-le-feu. On termine avec du football. Début ce soir de la 7e journée en European Playoff. Une journée qui débute avec la réception d'OHL par le Standard de Liège ce soir. Demain, Charleroi accueillera Westerlo.
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3: La météo.
1: Ce soir et cette nuit, le ciel deviendra graduellement peu nuageux. Localement, un peu de brume ou un banc de brouillard pourrait se former. Les minima cette nuit avoisineront les 8 degrés dans les arrondissements de Liège, Ouarem et en Basse-Meuse. Demain, c'est un grand soleil et des températures de 22 degrés qui nous attendent. Voilà qui clôture ces informations. Tout de suite, retour à la musique avec Jérémy.
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Bon début de week-end avec Calvin Harris. C'était Bly Sings. Dernière heure avec vous avant de vous déclarer officiellement en week-end. Je vous souhaite un très bon vendredi avec nous. Il y a Zazie, il y a Kungs et il y a Slimane qui arrive en mode viens, on s'aime. Alors vous restez avec nous sur LFM, évidemment. Et on est très très bien. Dans un instant, nouveau bon plan. Voici Slimane et viens, on s'aime.

LFM avec Zazie, Zen. Soyons zen. Tiens, je vais vous parler du show de Luc Petit à voir jusqu'à dimanche en la collégiale de Oui. Voilà, à l'occasion des septennales de Oui. Laissez-vous emporter par les ailes de la rose. Un spectacle monumental hein, au cœur de la majestueuse collégiale Notre-Dame de Oui. Lieu chargé d'histoire. Hein. Le site nocturnal.be pour en savoir un tout petit peu plus. Voici Enrique Iglesias et Kelis. Not in love et dans pas longtemps le Zoom Région de Renaud Dubois. 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
7: Bonjour Jérémy, bonjour à tous. Les enseignants liégeois feront les paillassons pour dénoncer les réformes du gouvernement ce lundi. Ils en ont marre de se faire marcher dessus, c'est le message qu'ils veulent faire passer. Une opération qui aura lieu sur différents sites de la ville de Liège, notamment sur la place Saint-Lambert, le boulevard d'Avrois, devant la statue de Charlemagne ou encore sur la passerelle Le Saucy. D'autres actions dans la province sont aussi annoncées. Les syndicats et les membres du personnel entendent ainsi dénoncer plusieurs mesures portées par le gouvernement MR engagé de la Fédération Wallonie-Bruxelles. Parmi les griefs avancés par les syndicats figure l'augmentation de 10% de la charge de travail dans le secondaire supérieur, la suppression annoncée de plus de 1300 équivalents temps plein, la hausse du Minerval à 1194€ ou encore les changements liés à la gratuité scolaire. La rentrée scolaire de ce lundi ne sera pas non plus de tout repos pour les automobilistes. En plus de retour des files habituelles dues à un retour de pas mal de véhicules sur les routes, il faudra prendre son mal en patience à hauteur de l'échangeur de Votem. La Sofico a annoncé un nouveau chantier à hauteur de l'échangeur dans le sens Liège, Anvers et Anvers.

commune. Elle sera chargée d'effectuer des analyses ADN afin de dresser le portrait faunistique des lieux. Ce type d'opération a déjà été réalisé à plusieurs reprises par la commune qui a la gestion du site et veut s'assurer de la qualité de l'eau. Les analyses ADN permettront de déterminer du même coup si un caïman est bien présent dans le plan d'eau. En juin 2025, l'affaire du caïman avait défrayé la chronique. Elle concernait le signalement d'un reptile d'environ 1 mètre à 1,50 m qui aurait été aperçu dans la réserve naturelle. Malgré des recherches, aucune trace physique du caïman n'avait alors été trouvée durant les semaines de battue. On termine avec du football et le programme des équipes liégeoises des divisions amateurs. En division 1 FFA, c'est la dernière journée des play-downs qui se joue ce week-end. Stoquet se déplace à l'Union Saint-Gilloise B et le SL16 accueille le Crossing Scarbeck. Les deux formations liégeoises ne risquent plus rien lors de cette dernière journée. Elles ont déjà assuré leur maintien dans la division. Et puis en première provinciale, c'est ce week-end de la finale du tour final. Anse affronte Auris en finale de ce tour final. Une rencontre au terme de laquelle les Ansois pourraient en cas de victoire, accéder à la division 3 FFA. Voilà qui clôture ce Zoom Région. Tout de suite, retour à la musique avec Jérémy.

0: Téléphone avec Simple Minds, Don't You Forget About Me. La suite, ce sera avec Tal, le sens de la vie après votre agenda sur LFM.
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2: Bonjour à tous. On démarre cet agenda avec le salon C'est Bon, C'est Wallon, organisé ce week-end à Liège Expo. Découvrez les meilleurs artisans et producteurs des quatre coins de la Wallonie à travers un marché du terroir exceptionnel pour d'incroyables découvertes gustatives. À ne pas manquer l'espace découverte de Liège Ville Santé qui vous proposera d'enfourcher le vélo mixeur afin de préparer votre propre smoothie à la force des mollets. Découvrez la liste des producteurs et le programme complet sur le site C'est Bon, C'est Wallon.be. À ne pas manquer jusqu'à dimanche la 35e édition du Festival de Jazz à Liège. Le rendez-vous incontournable des amoureux de la note bleue qui vous fera découvrir des concerts dans des lieux emblématiques de la cité ardente. Cette année encore, le festival réunit le meilleur des deux mondes, des têtes d'affiches internationales et une programmation accessible à tous avec de nombreux concerts gratuits et événements thématiques tels que des initiations au swing et à la bachata ou encore des activités pour les enfants. Retrouvez les infos sur le site jazzaliège.be. Et on termine avec le show de Luc Petit à voir jusqu'à dimanche en la collégiale de Huy. À l'occasion des septennales de Huy, laissez-vous emporter par les ailes de la rose, un spectacle monumental au cœur de la majestueuse collégiale Notre-Dame de Huy. Dans ce lieu chargé d'histoire, danseurs, acrobates et voltigeurs donneront vie à une fresque aérienne et vibrante à travers les envolées acrobatiques et les chorégraphies magistrales. Retrouvez les infos sur le site nocturnal.be.
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Chérie FM, M6 Solar est obsolète. Juste avant de partir, un dernier bon plan. Allez les amis, je vous rappelle qu'il y a demain de 10h à 15h le Centre Culturel d'ailleurs qui vous propose une nouvelle édition de son Salon de l'Emploi, histoire de rencontrer des employeurs, de découvrir des offres d'emploi immédiates et de profiter d'un accompagnement concret avec des conseils personnalisés en matière de CV, d'orientation professionnelle et de formation. C'est demain. Voilà, pensez-y, c'est une belle opportunité. Si vous voulez en savoir un petit peu plus, c'est sur anse-ville.be. Vous savez tout, les amis, bon week-end. Je vous revois lundi en pleine forme dès 15h. Il y a Marine avant 19h pour Escro. Et voici Dua Lipa pour Break My Heart. Bon week-end, ciao.

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0: Bonne soirée, il est 21h.
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